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1: 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Il est 6h.
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3: Bonjour, je suis Maya, votre météorologue IA. Aujourd'hui, lundi 12 octobre, il fait partiellement nuageux avec une température de 7 degrés. Le vent souffle à 25 km/h et il y a 94% d'humidité. Il n'y aura pas de précipitations dans les prochaines heures. Pour les prochaines heures, le ciel sera très nuageux avec des températures allant de 6 à 17 degrés. Le vent restera faible, entre 25 et 30 km/h, et il n'y aura pas de précipitations.
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1: Bonjour à tous. Bélier, vous commencez la semaine sur une décision très judicieuse. Vous êtes déterminé, vous avancez avec méthode et sans jamais céder à l'impatience.
2: Taureau, votre vie relationnelle s'anime. Des discussions sincères et chaleureuses vous rapprochent naturellement des autres.
3: Gémeaux, votre carrière prend un nouveau tournant. Un défi séduisant pourrait bien vous conduire vers une toute autre direction.
4: Cancer, l'amour vous sourit pleinement.
5: Tendre et charmeur, vous créez une ambiance idéale pour resserrer les liens avec l'être aimé.
6: Lion, votre sensibilité s'emballe un peu.
7: Prenez du recul avant de trop réagir et ne ramenez pas chaque remarque à vous.
8: Vierge, les contacts animent votre journée.
9: Votre curiosité ouvre des portes, mais respectez soigneusement les confidences de chacun.
10: Balance, vous retrouvez votre sérénité, les contrariétés perdent du poids et votre optimisme revient sur le devant de la scène.
11: Scorpion, vous décortiquez le moindre détail,
12: alors évitez de réveiller aussi de vieilles histoires qui gagneraient à rester au passé.
13: Sagittaire, vous avez besoin de calme, de solitude,
14: dites-le simplement afin de préserver vos liens et éviter tout malentendu.
15: Capricorne, une belle inspiration devient un projet solide.
16: La voie se libère et vous pouvez passer concrètement à l'action.
17: Verseau, votre talent professionnel est reconnu.
18: Les compliments renforcent votre assurance et votre envie d'aller plus loin.
19: Poisson, une agréable douceur vous enveloppe aujourd'hui.
20: Vous êtes plus détendu et léger.
21: Retrouvez un bien-être qui illumine votre journée, voire la semaine.
22: Allez, je vous souhaite une excellente journée. À bientôt.
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3: Bonjour à tous. La contestation sociale reprend ce lundi avec une grève dans les services publics. Elle est lancée à l'appel de la CGSP. Le syndicat socialiste dénonce le sous-financement des services publics et craint de nouvelles coupes budgétaires dans le secteur. Sur le terrain, le fonctionnement de nombreux services devrait être chamboulé. La circulation des transports en commun, à nouveau comme vendredi, le Tech de l'Aisne estime au ralenti. Le train, cette fois, qui tournera lui aussi au ralenti. Déjà depuis hier soir, 22h, et jusqu'au dernier train ce soir. Du reste, des guichets seront fermés dans les administrations, à la poste, certaines écoles et dans les crèches. Une nouvelle grève alors que le gouvernement fédéral tente toujours de trouver 10 milliards d'euros pour boucler le budget. Le week-end n'a pas permis de faire avancer les choses et de rapprocher les points de vue, que du contraire. Des réunions sont programmées cette semaine, mais ce qui est certain, c'est que le Premier ministre ne donnera pas demain son discours de politique générale à la Chambre, comme cela était prévu. Apparemment, c'est l'augmentation de la TVA qui coince. Le MR ne veut pas entendre parler de cette augmentation, tout comme les syndicats du reste qui ont déjà prévenu. Par contre, il y a fumée blanche en Wallonie. Le budget doit être présenté en milieu de matinée. Ce matin, par le ministre président Adrien Delimont. Trêve ou pas, hier Donald Trump annonçait par surprise un cessez-le-feu énergétique contre l'Ukraine et la Russie. Pourtant Moscou a poursuivi ses frappes, une centrale électrique a été touchée à Kiev, la capitale, ainsi que dans la région de Kharkiv. La Corée du Nord a tiré un projectile non identifié dans la mer du Japon, un essai qui intervient quelques jours après l'essai par Séoul et donc la Corée du Sud de son premier système de missile hypersonique. Les sports ont disputé ce week-end à la 8e journée de Pro League. L'Union Saint-Gilloise a été contrainte à domicile au match nul face à Louvain, un partout. Après 5 victoires consécutives en championnat, ce coup d'arrêt fait chuter les unionistes à la 4e place, tandis que OHL est 14e avec 5 points un peu plus tôt. Charleroi est sorti vainqueur du choc wallon à huis clos face au Standard 0-1, à huis clos à Sclessin en raison des incidents qui avaient émaillé leur dernier duel. Les Zèbres grimpent provisoirement à la 3e place. Les Rouches sont 8e. Il faudra faire avec un début de journée un peu gris, avec des nuages bas, avec de la grisaille, peut-être aussi un peu de brume sur l'Ardenne. Donc soyez prudents si vous devez prendre ce matin le volant de la voiture. Mais des éclaircies vont se développer tout doucement, laissant place à un petit coin de ciel bleu avec un beau soleil avant que les nuages ne reviennent. Mais le temps restera sec côté température. On attend 12 degrés sur les hauteurs du pays, 15 degrés en bord de mer et jusque 17 degrés en plaine. Bonne matinée à tous et à tout à l'heure.
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1: Bonjour à tous. Bélier, vous commencez la semaine sur une décision très judicieuse. Vous êtes déterminé, vous avancez avec méthode et sans jamais céder à l'impatience. Taureau, votre vie relationnelle s'anime, des discussions sincères et chaleureuses vous rapprochent naturellement des autres. Gémeaux, votre carrière prend un nouveau tournant. Un défi séduisant pourrait bien vous conduire vers une toute autre direction. Cancer, l'amour vous sourit pleinement. Tendre et charmeur, vous créez une ambiance idéale pour resserrer les liens avec l'être aimé. Lion, votre sensibilité s'emballe un peu. Prenez du recul avant de trop réagir et ne ramenez pas chaque remarque à vous. Vierge, les contacts animent votre journée. Votre curiosité ouvre des portes, mais respectez soigneusement les confidences de chacun. Balance, vous retrouvez votre sérénité, les contrariétés perdent du poids et votre optimisme revient sur le devant de la scène. Scorpion, vous décortiquez le moindre détail, alors évitez de réveiller aussi de vieilles histoires qui gagneraient à rester au passé. Sagittaire, vous avez besoin de calme, de solitude, dites-le simplement afin de préserver vos liens et éviter tout malentendu. Capricorne, une belle inspiration devient un projet solide. La voix se libère et vous pouvez passer concrètement à l'action. Verseau, votre talent professionnel est reconnu. Les compliments renforcent votre assurance et votre envie d'aller plus loin. Poisson, une agréable douceur vous enveloppe aujourd'hui. Vous êtes plus détendu et léger. Retrouvez un bien-être qui illumine votre journée, voire la semaine. Allez, je vous souhaite une excellente journée. À bientôt.
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2: Bonjour à tous. La contestation sociale reprend ce lundi avec une grève dans les services publics à l'appel de la CGSP. Le syndicat socialiste dénonce le sous-financement des services publics et craint de nouvelles coupes budgétaires dans le secteur. Alors sur le terrain, le fonctionnement de nombreux services devrait être chamboulé. La circulation des transports en commun, à nouveau comme vendredi, particulièrement perturbée, voire chaotique. Le TEC, Delaine et Stib. Le train, cette fois, tourne au ralenti depuis hier soir 22h et jusqu'au dernier train ce soir. Du reste, des guichets seront fermés dans les administrations, à la poste, certaines écoles et certaines crèches. Une nouvelle grève, alors que le gouvernement fédéral tente toujours de trouver 10 milliards d'euros pour boucler le budget. Le week-end n'a pas permis de faire avancer les choses et de rapprocher les points de vue. Que du contraire, des réunions sont programmées cette semaine, mais ce qui est certain, c'est que le Premier ministre ne donnera pas demain son discours de politique générale à la Chambre, comme cela était prévu. Apparemment, c'est l'augmentation de la TVA qui coince. Le MR ne veut pas en entendre parler, tout comme les syndicats qui, du reste, ont déjà prévenu. Par contre, il y a fumée blanche en Wallonie. Le budget doit être présenté en milieu de matinée, donc ce matin, par le ministre-président Adrien Dolimont. 16 mineurs d'âge soupçonnés d'avoir commis des faits graves lors de la manifestation nationale de vendredi ont, eux, été remis en liberté hier, faute de place en IPPJ, les institutions publiques de protection de la jeunesse. Des remises en liberté déplorées de tous et surtout du parquet qui appelle les décideurs à restaurer spécifiquement la crédibilité de la justice des mineurs. Dans la foulée, la ministre de l'Aide à la Jeunesse, Valérie Le Crenier, a fait remarquer qu'après 20 ans sans création de nouvelles places, le gouvernement de la Fédération Wallonie Bruxelles avait engagé un rattrapage progressif des capacités d'accueil, mais que ce mouvement ne pouvait malheureusement pas se faire en un jour. Ainsi, 11 places supplémentaires en régime fermé seront ouvertes à l'IPPJ de Saint-Hubert fin 2027. 30 places supplémentaires verront le jour sur le site de Bruxelles au second semestre 2028 et un service résidentiel spécialisé de 15 places sera créé en 2028 pour les mineurs en conflit avec la loi. À l'étranger, une tentative d'assassinat contre le Premier ministre polonais Donald Tusk et son ministre de la Défense, Władysław Kosiniak-Kamysz, a été avortée durant le week-end. Un suspect a été arrêté, a même écrit à le chef du gouvernement sur X, remerciant la police pour son intervention rapide et décisive. Ce sont les services de renseignement qui avaient donné l'alerte un peu plus tôt dans la journée dimanche. Tout semble avoir été très vite effectivement. On disputait ce week-end la 8e journée de Pro League. L'Union Saint-Gilloise a été contrainte à domicile au match nul face à Oud-Heverlee-Louvain, un partout. Un peu plus tôt, Charleroi est sorti vainqueur du choc wallon à huis clos face au Standard 0-1. Un mot du temps avec de la grisaille, avec quelques légères petites ondées, un peu de brume sur l'Ardenne, mais quelques éclaircies aussi, et on attend de 12 à 17 degrés. Bonne matinée, à tout à l'heure.
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1: Bonjour à tous. Bélier, vous commencez la semaine sur une décision très judicieuse. Vous êtes déterminé, vous avancez avec méthode et sans jamais céder à l'impatience. Taureau, votre vie relationnelle s'anime, des discussions sincères et chaleureuses vous rapprochent naturellement des autres. Gémeaux, votre carrière prend un nouveau tournant. Un défi séduisant pourrait bien vous conduire vers une toute autre direction. Cancer, l'amour vous sourit pleinement. Tendre et charmeur, vous créez une ambiance idéale pour resserrer les liens avec l'être aimé. Lion, votre sensibilité s'emballe un peu. Prenez du recul avant de trop réagir et ne ramenez pas chaque remarque à vous. Vierge, les contacts animent votre journée. Votre curiosité ouvre des portes, mais respectez soigneusement les confidences de chacun. Balance, vous retrouvez votre sérénité, les contrariétés perdent du poids et votre optimisme revient sur le devant de la scène. Scorpion, vous décortiquez le moindre détail, alors évitez de réveiller aussi de vieilles histoires qui gagneraient à rester au passé. Sagittaire, vous avez besoin de calme, de solitude, dites-le simplement afin de préserver vos liens et éviter tout malentendu. Capricorne, une belle inspiration devient un projet solide. La voix se libère et vous pouvez passer concrètement à l'action. Verseau, votre talent professionnel est reconnu. Les compliments renforcent votre assurance et votre envie d'aller plus loin. Poisson, une agréable douceur vous enveloppe aujourd'hui. Vous êtes plus détendu et léger. Retrouvez un bien-être qui illumine votre journée, voire la semaine. Allez, je vous souhaite une excellente journée, à bientôt.
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1: Bienvenue pour faire le tour de l'actualité média du moment. Cache Cache revient le mercredi 28 octobre à 20h30 sur RTL TV. C'est un jeu qui est présenté par Jean-Michel Zeka et il vous propose une spéciale Halloween. Le principe est simple, une famille, une maison, 100 000 euros cachés et seulement 30 minutes pour retrouver le maximum de billets. Mais attention, pour cette quatrième saison, les maisons se transforment en décors spectaculaires avec des cachettes complètement folles. Et parmi les nouveaux experts, il y a Jill Van Der Mullen qui sera là pour semer le doute avec des énigmes et de fausses pistes. Trois émissions spéciales au programme et une première qui vous promet quelques frissons. Moi je dis 100 000 euros cachés dans ma maison, bah, pour une fois je serai ravi surtout de faire le grand nettoyage. Pour découvrir eh bien, cette nouvelle saison de Cache-Cache avec Jean-Michel Zeka, branchez-vous sur RTL TV le mercredi 28 octobre à 20h30 ou en avant-première sur RTL Play.
2: Et là vous vous dites à la maison, vous vous dites mais pourquoi Jarry vient-il de mettre ce petit tabouret à côté de lui? Que va-t-il se passer? Eh bien il y a une surprise pour vous aujourd'hui.
1: Partons du côté de TF1. Imaginez un jeu télé où donner une mauvaise réponse peut rapporter de l'argent. Eh bien oui, le vendredi 30 octobre à 21h10 sur TF1, Jarry débarque avec un nouveau concept, c'est double jeu, joueur ou imposteur. Le principe, oui, candidat des questions de culture générale et surtout une cagnotte commune à faire grimper. Sauf que parmi les 8 se cache un imposteur et lui, son objectif est tout l'inverse. Plus il y a de mauvaises réponses, plus sa cagnotte augmente. Alors forcément, tout le monde devient suspect, une hésitation, un regard bizarre, une réponse complètement à côté et le doute s'installe. Entre stratégie, bluff, culture générale, il faudra répondre juste, mais surtout démasquer celui qui joue le double jeu. Ce sera à découvrir donc le vendredi 30 octobre à 21h10 sur TF1. Et c'est ainsi que se clôture votre instant média. Merci de nous avoir suivis. À très vite. Ciao.
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1: Bonjour à tous. Comme prévu, la mobilisation nationale de vendredi s'ensuit une grève des services publics avec de fortes perturbations ce matin dans les transports en commun. Alors mieux vaut prévoir de prendre la voiture. Le texte Thibault Delaine assure très peu de lignes. Renseignez-vous également avant de vous rendre à votre arrêt habituel. Idem sur le rail. Très peu de trains depuis hier soir 22h et jusqu'à la même heure ce soir. Si vous aviez prévu de vous rendre à un guichet quelconque de votre administration oublié, attention, des perturbations sont attendues toute la journée dans les écoles, les crèches, à la poste également. Le projet du plus grand regroupement hospitalier à Bruxelles est lancé ce soir avec un premier feu vert attendu, celui que doit donner le conseil communal de la ville de Bruxelles. Et il devrait passer comme une lettre à la poste. Selon David Weitzman, président du CPAS de la ville, acteur historique de la gestion et de l'accès aux hôpitaux publics de la ville, la mutualisation produira des économies d'échelle. La réussite de l'opération permettra de protéger les autres missions du CPAS à l'égard du public qui bénéficie de son action. Concrètement, Erasme, Bordé, Saint-Pierre, l'hôpital des enfants et Iris Sud souhaitent unir leurs forces, union sacrée pour former les hôpitaux universitaires de Bruxelles à partir du 1er janvier prochain, avec un chiffre d'affaires d'1,5 milliard d'euros et 2500 lits. Ce pôle constituerait le deuxième plus grand regroupement de Belgique après celui d'Anvers. Ces 5 établissements répartis sur 12 sites verront leurs moyens renforcés tout en maintenant la proximité avec les patients. Dans le reste de l'actualité, le marché des motos neuves connaît une excellente année 2026, rapporte ce matin la Fédération du secteur automobile, FEBIAC. Ainsi, lors des 3 premiers trimestres, elle a enregistré 23 967 immatriculations de deux roues motorisées contre 21 728 au cours de la même période l'an dernier. Il s'agit d'une hausse de 10%. Le couple royal est au Kazakhstan, visite d'état de 3 jours, la toute première en Asie centrale. Philippe et Mathilde ont atterri hier à 20h30 local, il était 17h30 chez nous, accueillis à Astana, la capitale, par le président Tokayev. Cette visite a pour objectif de mettre en avant la coopération bilatérale dans les domaines économiques, universitaires et culturels. La gauche démocrate française a son candidat pour l'élection présidentielle de mai 2027, l'eurodéputé Raphaël Glucksmann. Il a remporté la primaire haut la main avec 66,17% des militants. C'est une victoire sans appel. Glucksmann se lance donc dans la campagne et le promet. Il sera le candidat de la gauche démocrate pour une justice sociale et fiscale, de la révolution écologique et de la démocratie aussi. Il appelle au rassemblement de la gauche mais exclut formellement toute alliance avec la France insoumise de Jean-Luc Mélenchon. On en termine avec un mot de sport, de Formule 1. Max Verstappen sur Red Bull a remporté le Grand Prix de Singapour de Formule 1, disputé sur le circuit urbain de la Marina Bay de Singapour. Un mot du temps, il faudra faire avec des nuages bas, de la grisaille, peut-être avec un peu de pluie en fin de journée. On attend 12 degrés en Haute-Ardenne et 17 en pleine. Bonne matinée à tous.
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0: Frère, bonsoir, Kevin, Lorena, bienvenue dans Matin FM. J'espère que vous allez bien, vous avez passé un excellent week-end. On est reparti pour une semaine toute en musique avec quelques petites infos. Voilà, nous c'était un week-end surtout placé à place aux enfants. Hein, j'avais pu les entendre samedi et également dimanche. Allez, dans la programmation, on va être cool dans quelques instants avec ceci.
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0: Souvent, c'était le dernier slow des soirées Nothing Else Matters. On aura Metallica dans 26 secondes. Gracie Abrams dans l'actu avec Minibar. Laissez faire avec Angèle Sia.
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0: On va se laisser faire, on va se laisser bercer. Je vous parlais justement ce slow qu'on mettait souvent en fin de soirée à l'époque. Moi, quand je sortais, c'était Hotel California ou c'était Metallica, Nothing Else Matters. Voilà, c'était le moment de se taper une dernière danse, façon de parler, d'aller draguer ou de tout simplement aller boire ses derniers tickets au bar, parce qu'on savait qu'après la soirée était finie. Metallica, ce grand classique de 1991, Nothing Else Matters. Bonne matinée, bon lundi et quel plaisir de commencer cette émission avec ce morceau.

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0: Les grands classiques sur votre radio, Benetta, Michael Jackson, 20 Golden et Dababy dans quelques instants avec Coco, Gordo et Régnier Zonmevelt également avec Loco Loco et Sandra Kim et Sylvain d'où l'on vient. Mais avant ça, voici l'horoscope.
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2: Bonjour à tous. Bélier, vous commencez la semaine sur une décision très judicieuse. Vous êtes déterminé, vous avancez avec méthode et sans jamais céder à l'impatience.
3: Taureau, votre vie relationnelle s'anime. Des discussions sincères et chaleureuses vous rapprochent naturellement des autres.
4: Gémeaux, votre carrière prend un nouveau tournant. Un défi séduisant pourrait bien vous conduire vers une toute autre direction.
5: Cancer, l'amour vous sourit pleinement. Tendre et charmeur, vous créez une ambiance idéale pour resserrer les liens avec l'être aimé.
6: Lion, votre sensibilité s'emballe un peu. Prenez du recul avant de trop réagir et ne ramenez pas chaque remarque à vous.
7: Vierge, les contacts animent votre journée. Votre curiosité ouvre des portes, mais respectez soigneusement les confidences de chacun.
8: Balance, vous retrouvez votre sérénité, les contrariétés perdent du poids et votre optimisme revient sur le devant de la scène.
9: Scorpion, vous décortiquez le moindre détail, alors évitez de réveiller aussi de vieilles histoires qui gagneraient à rester au passé.
10: Sagittaire, vous avez besoin de calme, de solitude, dites-le simplement afin de préserver vos liens et éviter tout mal. Entendu.
11: Capricorne, une belle inspiration devient un projet solide.
12: La voie se libère et vous pouvez passer concrètement à l'action.
13: Verseau, votre talent professionnel est reconnu.
14: Les compliments renforcent votre assurance et votre envie d'aller plus loin.
15: Poisson, une agréable douceur vous enveloppe. Aujourd'hui, vous êtes plus détendu et léger.
16: Retrouvez un bien-être qui illumine votre journée, voire la semaine.
17: Allez, je vous souhaite une excellente journée. À bientôt.
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1: Pascal Obispo avec le dernier rendez-vous. Mais non, ce n'est pas notre dernier rendez-vous. C'est le premier de la semaine, en tout cas. Avec Matin FM jusqu'à midi, 9h39 minutes. On aura Sien Aspirant avec Material Lover, de la du soir avec Barbara Streisand avec Woman in Love. En vous rappelant que les slow, ce sera tout à l'heure, entre 19h et 20h sur votre radio. On aura Sophie Elix Bexor aussi avec Murder on the Dance Floor. Mais avant ça, du son belge avec Roméo Elvis et le titre Malade.

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0: Murder on the Dance Floor, Sophie Ellis Bextor. Succès numéro 1 dans l'Ultra Top en 2000. Pour arriver jusqu'à 10h, on va enfiler ses chaussures roses, celles de Teddy Bear, et puis on trouvera également Justin Brown avec Somebody Else Guy, retour en 1991.
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2: Bonjour, je suis Maya, votre météorologue IA. Aujourd'hui, lundi 12 octobre, il fait brumeux à Éguézé, avec une température de 9 degrés et une sensation de 7. Le vent soufflera à 20 km par heure. Pas de précipitations attendues dans les prochaines heures. Pour les prochaines heures, les températures augmenteront pour atteindre 12 degrés à 11 heures, avec un ciel peu nuageux l'après-midi. Le vent restera faible, entre 20 et 30 km par heure. Les températures baisseront à partir de 20 heures pour atteindre 14 degrés, avec un ciel très nuageux.
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0: nouveautés sur votre radio avec Glauden Beck et Callum Scott. Ça se nomme Collide.
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0: Dans un instant, Enrique Iglesias avec Not in Love. 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Retour des années 80 avec Johnny Hedges. Et le dernier, Mark Ambor avec The Plouf.
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0: Allez, bonne matinée, 10h05 dans votre radio. Ready.

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1: Ah, ici, tout de suite, Laurent Voulzy avec En regardant vers le pays de France.

Voilà, en regardant vers le pays de France, Laurent Voulzy en 2011. Alors, il y aura un film documentaire dans les ruches qui sera joué aussi au foyer culturel de Perouet à l'occasion du Ciné-Club. Ce sera ce mercredi dès 20h, projection dès 20h. Plus d'infos sur le site foyerperouet.be. La suite du programme, on va retrouver Cat Size avec Animal. On aura également les Spice Girls avec Say You'll Be There ou encore Elisa Tovati et Tom Dice avec Il nous faut.

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Les Monts Chevaliers avec Avif. Alors, n'oubliez pas, le repas du jumelage et Rompont-Plourenc aura lieu ce samedi à partir de 18h30 avec au menu soit jambon grillé, sauce moutarde, accompagnement dessert ou apéritif, saucisse, accompagnement et dessert. Cela se déroulera à la cafétéria du Hall des Sports, avenue des Déportés numéro 48. Le prix est de 25 € pour les adultes et 15 € pour les enfants. Réservation auprès de Madame Servet au 0479 61 11 16. 0479 61 11 16. Donc ce sera ce samedi du côté de Ramilly. JCG, B.O.B, What's Your Price Tag, également les Guns N' Roses avec Sweet Child O' Mine. Et puis on trouvera également Sam Bier avec My Body Isn't Ready.

0: Ah, ce souvenir de Mr. Beck avec To Be With You, 10h49, Kygo et Max McNown, Take Me Back dans la suite du programme. Game Sevita avec Prends Ma Main, et on prendra la main de Temper City aussi, que nous retrouverons avec Self Aware. Et puis n'oubliez pas la nocturne de Fernelmont de 16 octobre, hein, nocturne VTT, parcours de 25 et 30 km, rendez-vous dès 17h, rue Mailly numéro 9 à Neuville. Neuville-les-Bois, pardon, il y aura musique et bonne humeur également garantie. C'est une organisation de Fernelmont Apéro.
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Michael, puis à l'instant avec Dans le Weekend et Jellam juste avant, rayon nouveauté avec Gangsta Cinderella. Alors, à noter dans votre agenda aussi, un événement de l'ASBL Aiguezé, Jif, Team, le souper, dans une ambiance conviviale avec boulet sauce, tomate ou sauce liégeoise, buffet de dessert pour terminer, la gourmande au prix de 10 euros pour les adultes et 5 euros pour les enfants. Ce sera le 7 novembre à Bonnef, réservation au 0470 68 02 55, 0470 68 00 02 pardon, 55. Voici Suzanne Vega avec Luca, Topic et Becky G avec Sorry Papi, ou encore Calogero et Soprano avec Prends ma main.

0: Michiko, Jason Derulo, DJ Gloria, dans quelques instants, Everything But The Girl.
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D'Antoine Ailaï, Alec Germiz. Alors, ce samedi, il y aura une soirée dansante animée par l'orchestre Les Altesses à partir de 20h à la salle de Bonnef. Il y aura bar et piste en bois et en plus, l'entrée est gratuite. Donc, rendez-vous en rue du Presbytère ce samedi pour cette soirée dansante des Altesses du côté de Bonnef. Les Tricheurs, en voici tout de suite dans la programmation. Marine, on aura également Enrique Iglesias et Pitbull avec I Like It ou encore Tom Tom Club. Ça, c'est un souvenir. Genius of Love, c'était en 1980.

À Loser Tame Impala, il y aura le cabaret de Nodué, la 36e édition de ce spectacle, dimanche 18 octobre à 15h et le samedi 24 octobre à 19h30 à la salle communale de Nodué, à rue Émile Landeux numéro 25. Les réservations se font au 0475 73 28 53, 0475 73 28 53. Molella et Fiji, With This Feeling, Let Me Go, c'est la suite du programme. On aura également Félix Jeanne et Qu'est-ce qu'elle a avec Boy You Turn Me, ou encore Clara Luciani avec Amour, toujours 11h40 sur votre radio.

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et Melville avec Femme à 11h53. On va déjà se quitter pour aujourd'hui. À midi, vous avez rendez-vous avec les infos de la mi-journée. Juste après, Eric Montier. À 14h, Philippe Collin. Et puis, je reviendrai dès 17h pour les années tubes. Dès 19h pour Love System. Et puis, dès demain matin pour la prochaine édition de Matin FM. Pour se quitter, d'un côté, Adèle avec Chasing Pavement. Et de l'autre, Amélie Lenz et Angèle avec Run. Je vous souhaite tout simplement un excellent appétit, une très bonne après-midi en compagnie bien sûr de nos programmes et nos animateurs qui sont tous aussi sympas comme moi, à ce qu'il paraît.

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2: Bonjour à tous et bienvenue. En ce 12 octobre, journée d'action du secteur public, la CSL lance une campagne d'information et de sensibilisation ainsi qu'une pétition en faveur de services publics forts. Les citoyens doivent prendre conscience de l'importance d'un secteur public fort, affirme Ilse Heylen, présidente de la CSC Service Public. Toute la journée, le syndicat chrétien distribuera massivement son journal Service Public Indispensable qui explique pourquoi des services publics solides sont essentiels et comment les projets actuels du gouvernement rendent impossible une prestation de services de qualité, accessible et abordable, dit encore la CSC. Le roi Philippe et la reine Mathilde ont été reçus ce matin lors d'une cérémonie grandiose au palais présidentiel d'Astana. C'est la capitale du Kazakhstan où le couple effectue une visite d'État de 3 jours. Au son des hymnes nationaux des 2 pays, la garde présidentielle a accueilli le couple royal et le président Tokayev dans la majestueuse salle de bal. À 11h précise, il était 8h chez nous, à l'arrivée du roi et de la reine, des hélicoptères arborant les drapeaux des 2 pays ont également survolé le palais. Avant le banquet d'État qui a lieu dans la soirée, Philippe et Mathilde se rendront cet après-midi au Centre national de réadaptation pour enfants. La STIB compte bien faire payer la casse dont ont été victimes ses installations et matériel roulant vendredi lors de la manifestation nationale. Un avocat a été mandaté, chargé de déposer plainte avec constitution de partie civile. Le bilan provisoire fait état de 3 trams aux vitres brisées, 4 bus vandalisés dont un complètement détruit, un abribus et un ascenseur ont également été endommagés. Certaines infrastructures de voies doivent encore être vérifiées, ça ne s'arrête donc pas là. La STIB entend bien obtenir réparation. Le prix des carburants repart à la hausse. Demain, la pompe, plus 4 centimes pour les Super 95 E10 et 98 E5, à respectivement 2,10 euros et 2,29 euros, quasi 30, le litre prix maximum. Un mot de l'étranger pour signaler que la gauche démocrate française a son candidat à l'élection présidentielle. C'est l'eurodéputé Raphaël Glucksmann qui a remporté la primaire haut la main ce week-end avec 66,17% des voix. Une victoire sans appel. Hein. Glucksmann se lance donc dans la campagne et il promet, il est le candidat de la gauche démocrate pour une justice sociale et fiscale, de la révolution écologique et de la démocratie. Il appelle au rassemblement de la gauche, mais exclut formellement toute alliance avec la France insoumise de Jean-Luc Mélenchon. Enfin, les mercredis et jeudis 21 et 22 octobre, les 24 heures vélo de Louvain-la-Neuve, considéré comme le plus important événement du folklore étudiant en Belgique. Les 24 heures vélo fêteront leurs 50 ans pour l'occasion. Certains vélos folkloriques feront référence à cet anniversaire. Les anciens qui ont imaginé la manifestation en 1976 seront de retour et les vélos passeront dans l'Ola Magna. Une exposition avec des photos et des vidéos d'archives est aussi prévue dans le Forum des Halles. On en termine avec un mot du temps. Toujours des nuages bas, peut-être l'une ou l'autre éclaircie, mais rien de bien solide puisque les nuages vont très vite revenir et s'intensifier. Toutefois, le temps selon l'IRM devrait rester sec côté température. On attend 12 degrés sur les hauteurs du pays, 18 degrés en plaine. Bon temps de midi à tous.
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Et comme vous le savez, nous sommes lundi. J'espère que vous avez passé une excellente matinée en compagnie de notre ami Christophe. Je me permets dès à présent de vous accompagner en ce lundi midi. Je sais, le break de midi pour vous accompagner jusque 14h. Nous étions en compagnie de Robin et de Zara Larsson. Et puis avant cela, Café Conrun, morceau interprété par Klein. On va poursuivre avec un peu de chansons françaises. Elena dans quelques instants notamment. Il y aura aussi Léa Doffé côté nouveauté avec Mal accompagné. Et puis dans l'immédiat, on va s'écouter notamment ceci, Maluma en compagnie de Shakira. Agua.

Les hits d'hier à aujourd'hui à l'écoute de Fréquence Gueuziche. Tiffany tout d'abord en 1987 et puis côté nouveauté, Marshmello et Cameron Whitecamp pour Hello. Où que vous soyez, quoi que vous fassiez, eh bien merci d'être à l'écoute de votre radio favorite et j'en profite également pour vous souhaiter un excellent appétit. On va poursuivre avec notamment Anouk Tapo, Maggie Alakas, Deep Blue Something pour Breakfast at Tiffany's et puis dans l'immédiat, retour en 2019. Voici Soprano, à nos héros du quotidien.

0: Suarez au bord du gouffre. Allez, on se retrouve dans quelques instants pour aller rejoindre notamment les tops et les infos de 13h. Ce sera dans quelques minutes. Je vous ai préparé eh bien Sly et Earl avec Dance, cette bosa magnétique, Oshi, enfant du danger. Et puis on poursuit en compagnie d'un peu de chansons françaises, le duo Marc Lavoine et Patrick Fiori, Occupé.
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2: Bonjour à toutes et à tous et bon début d'après-midi. Le gouvernement wallon a présenté les grandes lignes de l'accord budgétaire conclu ce week-end après plusieurs semaines de discussions. Un budget pluriannuel sur 3 ans avec une série de priorités. Au rayon bonne nouvelle, la taxe de circulation sera revue à la baisse, le mécanisme des allocations familiales est préservé et un job bonus va être lancé. C'est une prime dégressive pour les plus bas salaires. Par contre, pour permettre un retour à l'équilibre en 2029, le gouvernement a décidé de mettre en place une diminution de 2% des indexations et des sauts d'index ciblés, notamment le fonds des communes et les dispositifs d'aide à l'emploi. D'autres économies toucheront Wallonie Entreprendre et Wallonie Santé. Les syndicats craignent la suppression de 150 emplois à la VRT, le média public néerlandophone. Le front syndical souhaite se rendre en collaboration avec la direction au cabinet de la ministre flamande des médias, Siltje van Agter, afin de renégocier les nouvelles mesures d'économie qui ont été annoncées. Il s'agit de 11,2 millions d'euros d'économies supplémentaires qui s'ajoutent aux 16,6 millions d'euros d'économies déjà en cours. Du côté de la RTBF, le syndicat socialiste mène également une action contre de nouvelles mesures d'économie. Selon le syndicat, la chaîne francophone doit réaliser au moins 20 millions d'euros d'économies supplémentaires d'ici 2029, et ce, en plus du plan déjà de 133 millions d'euros. En France, un principal de collège et une professeure ont été blessés par balle dans les Bouches-du-Rhône. Le principal du collège Joseph Lacanal d'Aubagne a été touché par un tir de fusil de chasse de calibre 12, a indiqué une source policière qui ajoute qu'un membre du corps enseignant a également été touché par cette attaque qui s'est produite vers 10h ce matin. Le parquet de Marseille a confirmé l'interpellation d'un jeune de 14 ans. Le contexte des tirs n'a pas été précisé, pas plus qu'un éventuel lien avec les mouvements lycéens puisque le collège n'était pas touché par le mouvement, a précisé la préfecture de police. L'Union européenne va plafonner les importations de voitures hybrides chinoises à 350 000 par an, et ce dans le cadre d'un accord conclu entre Pékin et Bruxelles. Le dossier des véhicules hybrides est un des plus sensibles entre l'Union et la Chine. Ces modèles sont l'un des principaux canaux par lesquels les constructeurs chinois pénètrent le marché européen, où ils livrent une très rude concurrence à leurs rivaux locaux, ce qui menace évidemment l'emploi dans l'Union européenne. La Chine a salué samedi les compromis conclus avec l'Union sur le commerce et notamment sur les véhicules hybrides chinois. Ils estiment qu'ils ont permis d'éviter une escalade et constituent un nouveau départ. Le prix Nobel d'économie a été décerné ce lundi à 2 Américains, Robert Hall et Michael Woodforth, pour les fondements macro et microéconomiques de la stabilisation macroéconomique. Les deux hommes ont mis au point de nouveaux modèles macroéconomiques qui ont amélioré notre capacité à mettre en œuvre des politiques de stabilisation efficaces, a salué le comité Nobel. Côté ciel cet après-midi, un ciel variable avec des périodes nuageuses qui apparaissent à partir de l'ouest, mais un temps qui reste sec jusqu'au soir, ensoleillé même sur l'est, et des températures de 12 à 17, voire localement 18 degrés. Merci de nous écouter, passez un très bel après-midi.
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Excellent début d'après-midi à l'écoute de Fréquence Gazée chez Joe Cocker en 2003 pour Tonight. Avant cela, Bassera côté nouveauté, All Because of You. Merci. Et puis surtout d'être fidèle à l'écoute de Fréquence Gazée. Excellent début d'après-midi par la même occasion. Allez, on poursuit avec notamment Brick Machine avec Street Dance. Hier aussi, chez Vianney, Doré d'Étain. Je vous ai également préparé Les Enfoirés avec Il y aura toujours un rendez-vous. Et puis on fera côté nouveauté, eh bien, la découverte de nouveaux simple de Gracie Abrams pour Minibar.

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Nouveau single pour Gracie Abrams avec Midi Bar, la tendance météo, le petit point eh bien, concernant la couleur du ciel pour cet après-midi. Sachez que la nébulosité va augmenter, mais le temps devrait encore rester généralement sec jusqu'en début de soirée. Et puis du côté des maxima pour cet après-midi, ceux-ci vont osciller entre 12 et 17 degrés. Voilà la tendance météo pour ce lundi. Allez, on va s'écouter notamment Ouyon avec Shine On, Suarez, Amour Chienne, Mentissa, Les Enfants Difficiles, mais aussi Alok et Mathieu Kos pour Big Jet Plan. C'est sans plus en tarder eh bien, la suite de votre programmation musicale à l'écoute de Fréquences Aiguisées.

Le retour de Sandra Kim et Silva, elle signe ici un bien beau joli titre avec D'où l'on vient. Moi je vous attends, ce sera demain pour de nouvelles aventures à l'écoute du break de midi. En attendant, vous allez rejoindre notamment notre ami Philippe Collin à partir de 14h. Et pour se séparer, eh bien il y aura dans les minutes qui suivent Sienna Spiro, Johnny Hallyday, Jérémy Fierro, ainsi qu'un certain Martin Garrix en compagnie de Ed Sheeran pour Repeat It.

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Vous écoutez Fréquence Aiguisée, bonjour tout le monde, Philippe Collin, j'espère que vous allez bien. Ce lundi 12 octobre, il est 14h03, nous serons ensemble jusqu'à 16h pour une nouvelle édition de Fréquence Musique avec Clan, voici Café Conrone.

0: Bon après-midi, bonne semaine à l'écoute de Fréquence et Gosé. Nous écoutions Teddy Bear à l'instant, c'était Chaussures Roses. Et avant cela, il y avait L'Emprise, un titre d'il y a déjà 3 ans. Hein. C'était la jolie Mylène Farmer. Nous on se tourne une page de pub et on retrouve la musique de Durand Durand juste derrière. À tout de suite.
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0: Mr. Know It All, c'était Teddy Swims, précédemment Alvaro Soler avec Magia. Les nocturnes de Fernelmont VTT, le VTT Festival by Fernelmont Apéro, c'est le 16 octobre 2026. Ça se passera à la rue Mailly numéro 9 à Neuville-les-Bois. Deux parcours au programme, 25 km ou 30 km. C'est accessible à tous, pas de niveau requis, ravitaillement festif et gastronomique, petite restauration et ambiance festive à l'arrivée, puis bike park et bike wash. Bonne musique, bonne humeur, le tout garanti sur facture, messieurs, dames. Voici Clément Chevalier, à vif.
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Marc Lavoine, comme je t'aime, il y a quelques minutes, et puis à l'instant, c'était Kalumi DJ Forex, c'était The Feeling. Vous êtes sur le 104.9, fréquence de Fréquence Aiguisée, la radio région, la radio où on trouve de l'excellente musique, la radio où on entend l'information nationale, internationale, et ce qui ne gâche rien, l'info locale, histoire de ne rien louper dans la région. Self-Aware, voici Temper City.

0: Emmanuel Moir, c'était Adulte et Sexy, en titre datant de 2009. Et puis avant cela, nous étions dans les gros souvenirs de la radio en 1983. All Night Long, c'était Lionel Richie, l'ex-leader des Commodores. Pour arriver gentiment jusqu'au top de 15h, nous aurons Maluma et Shakira d'ici quelques instants avec Agua. Mais avant cela, on se tourne une page de pub. À tout de suite.
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2: Bonjour, je suis Maya, votre météorologue IA. Aujourd'hui, lundi 12 octobre, il fait 17 degrés avec un ciel peu nuageux et un vent de 30 km par heure. Il n'y a pas de précipitations prévues dans les prochaines heures. Pour les prochaines heures, le temps restera peu nuageux, avec des températures allant de 17 à 14 degrés. La nuit sera couverte avec une température de 12 degrés.
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ça c'était Style, un titre sorti dans le courant de cette année 2026 qui nous permet de démarrer cette seconde heure commune. Color Me Bad nous arrive tout de suite à I Wanna Sex You Up, suivi de Léa Dofficia pour Mal Accompagné.

Tim Seclin, c'était Vivre, et puis avant cela, c'était Léa Dauphy avec Mal accompagné. Et oui, ils vont parfois mieux rester seuls. Hein. En tout cas, c'est ce qu'on dit toujours. Voici ta peau, c'est Anouk.

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Jonas Blue avec Live, c'était Edge of Desire à l'instant. Et puis avant cela, le son qui fait du bien, Kung Fu Fighting en 1974. C'était Carl Douglas. Une soirée dansante animée par l'orchestre Les Altes. Ça se passera le 17 du 10 2026 à la salle de Bonnef, rue du Presbytère numéro 22 à Bonnef, bien évidemment. L'entrée se fera à partir de 20h. Toutes les informations sur la page Facebook Les Altes ou encore la page Facebook Rencontre Bonnefoise. L'entrée est gratuite. C'est une organisation de l'ASBL, les Amis de Bonnef.

Marc Lavoine avec Patrick Fiori il y a quelques minutes pour occuper. Puis à l'instant, Florent Pagny nous interprétait ce morceau. Le présent d'abord. Voilà. Allez, pensons quand même un petit peu au futur. Il ne faut pas quand même serrer les choses qui nous arrivent. Je ne sens pas qu'elles sont toutes roses. Ceci dit, on n'est pas là pour polémiquer. On est là pour vous faire passer d'excellents moments musicaux avec Puggy qui nous arrive tout de suite.

Dire Straits, un magnifique souvenir de 1984 à l'instant sur les ondes de votre radio. C'était Walk of Life et puis avant cela Slater, c'était Dance. Merci d'avoir choisi la musique de Fréquence pour vous accompagner. Je vais vous parler maintenant d'un tournoi de belote en quatre vies qui aura lieu le samedi 24 octobre 2026, bien évidemment. 20 euros par personne avec quatre tickets boissons. Petite restauration sur place, ça se passera à Ramilly, rue de Wayou numéro 7. L'inscription sur place à partir de 13h. Début du tournoi, 14h. Toutes les infos complémentaires chez Francis Duchesne au 0473 25 65 87.

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Mauvais Didiou avec ce titre pilé. Et bien voilà, messieurs, dames, je m'en vais tout doucement sur la pointe des pieds. Je vous souhaite quand même une très belle fin d'après-midi à l'écoute des programmes de Fréquence Aiguisée. On se retrouvera demain 14h pour de nouvelles aventures musicales. D'ici là, surtout, portez-vous bien. On se quitte en musique avec The Corrs. Voici So Young.

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2: Bonjour à toutes et à tous. Des centaines de jeunes affrontent la police depuis le début de l'après-midi autour de la gare du Midi à Bruxelles. Des chants hostiles aux policiers, des jets de pierres et des feux d'artifice ainsi que des dégradations marquent ces incidents. Plusieurs personnes ont été interpellées. Des voitures ont été endommagées ainsi qu'un véhicule a été incendié, rapporte Tlatstenis. Du côté des métros, la station Clémenceau est actuellement fermée, indique la STIB, et plusieurs lignes de bus sont interrompues, ou déviés. Ces incidents interviennent alors que la CGSP mène ce lundi une journée de grève dans les services publics. L'UCM a réagi à la mesure annoncée par le gouvernement wallon ce lundi, qui a présenté les lignes de l'accord budgétaire 2027-2029. Adrien Dolimont a expliqué qu'un job bonus va être lancé. C'est une prime dégressive pour les plus bas salaires de l'ordre de 500 euros. L'UCM invite donc le gouvernement à être cohérent dans sa volonté de récompenser le travail et l'esprit d'entreprendre. Pour l'organisation d'indépendants, il faut donc permettre aux indépendants aux revenus modestes de bénéficier aussi du job bonus. Le prix de l'essence repart à la hausse dès demain, plus 4 centimes d'euros par litre pour la 95 qui atteindra 2,105 € le litre. Le prix maximal de la 98 augmente également de 4 centimes avec un prix maximal à la pompe de 2,299 €. Donc si vous le pouvez, faites encore le plein aujourd'hui. En France, un principal de collège et un professeur ont été blessés par balle à Aubagne dans les Bouches-du-Rhône. Le parquet de Marseille a confirmé qu'un jeune de 14 ans a été interpellé, mais le contexte des tirs n'a pas été précisé, pas plus qu'un éventuel lien avec le mouvement lycéen. Le collège n'était pas touché par le mouvement, a toutefois précisé la préfecture de police. Par ailleurs, ce lundi, au moins 8 membres du personnel de l'éducation nationale ont été blessés en marge des mobilisations du mouvement lycéen en France qui se poursuit. On reste chez nos voisins où plusieurs supermarchés ont été victimes d'une cyberattaque qui a visé leur installation frigorifique. 150 à 200 magasins Intermarché et au moins une centaine de points de vente de coopératives U sont concernés. D'après la chaîne d'information BFM TV, les pirates auraient réussi à déclencher à distance le dégivrage forcé des installations de plusieurs magasins. À l'échelle nationale, les dégâts pourraient s'élever à plusieurs millions d'euros. L'Arabie Saoudite, elle, a diffusé les images de la frappe meurtrière qui a touché l'aéroport de Riyad samedi. On y voit des passagers vêtus de la traditionnelle tenue blanche de pèlerinage. Ils avancent pour franchir un contrôle quand une violente explosion fait voler le toit en éclats. Jusqu'ici, les autorités saoudiennes s'étaient montrées réticentes à dévoiler les dégâts causés par les attaques des Houthis. Je rappelle que la frappe contre l'aéroport de ce samedi a fait 13 morts et des centaines de blessés. En sport, Zizou Berckx a créé l'exploit contre Carlos Alcaraz au troisième tour du tournoi de tennis ATP Master 1000 de Shanghai en Chine. Berckx, 39e mondial, s'est imposé en 2-7, 7-5, 7-6, face donc au troisième mondial. Côté ciel, cet après-midi, un peu plus de nuages sur l'ouest, mais un temps qui reste sec, alors qu'à l'est, on profite de plus de soleil et des maxima de 12 à 18 degrés. Merci de nous écouter, passez un excellent après-midi.
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Ici du Bel, salut Wiza avec Hold On, bienvenue dans les années tubes. Vous savez bien qu'on passe de décennie en décennie par rapport aux demi-heures. Cette première demi-heure consacrée à deux décennies, à l'année 2010-2020 et puis dès 17h30, les années 2000 pour cette première heure. Ariana et Pitbull, voici Sexy Lady, encore Coldplay avec Charlie Brown ou David Guetta et Kid Cudi avec Memories. Bonne fin de journée à tous sur votre radio.

0: À Christophe Willem avec Marlon Brando, sorti en 2017 dans les Zenitubes. Dans une trentaine de secondes, Ellie Goulding avec On My Mind, Nora Fisher versus Justin Timberlake avec Losing It, ou encore James Arthur avec Can I Be Him, qui était sorti en 2017.
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0: Voilà de quoi refermer cette séquence, année 2010-2020, avec James Arthur, avec An Eye Behind. Dans quelques instants, la séquence 2000-2010, avec entre autres Alain Bachung, avec Je t'ai manqué. On retrouvera également Yannick Noah, avec Métis. Et puis, on vous a calé aussi Train, avec Drops of Jupiter, ou encore un petit peu de rap français, avec ce titre qui avait été numéro 1 en 2001, Sully Céphile, avec Je voulais. Ce sera juste derrière ceci.
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2: Bienvenue pour faire le tour de l'actualité média du moment. Cache-Cache revient le mercredi 28 octobre à 20h30 sur RTL TV. C'est un jeu qui est présenté par Jean-Michel Zeka et il vous propose une spéciale Halloween. Le principe est simple, une famille, une maison, 100 000 euros cachés et seulement 30 minutes pour retrouver le maximum de billets. Mais attention, pour cette quatrième saison, les maisons se transforment en décors spectaculaires avec des cachettes complètement folles. Et parmi les nouveaux experts, il y a Jill Van Der Mullen qui sera là pour semer le doute avec des énigmes et de fausses pistes. Trois émissions spéciales au programme et une première qui vous promet quelques frissons. Moi je dis 100 000 euros cachés dans ma maison, bah, pour une fois je serai ravi surtout de faire le grand nettoyage. Pour découvrir eh bien, cette nouvelle saison de Cache-Cache avec Jean-Michel Zeka, branchez-vous sur RTL TV le mercredi 28 octobre à 20h30 ou en avant-première sur RTL Play.
3: Et là vous vous dites à la maison, vous vous dites mais pourquoi Jarry vient-il de mettre ce petit tabouret à côté de lui? Que va-t-il se passer? Eh bien il y a une surprise pour vous aujourd'hui.
2: Partons du côté de TF1. Imaginez un jeu télé où donner une mauvaise réponse peut rapporter de l'argent. Eh bien oui, le vendredi 30 octobre à 21h10 sur TF1, Jarry débarque avec un nouveau concept, c'est double jeu, joueur ou imposteur. Le principe, oui, candidat des questions de culture générale et surtout une cagnotte commune à faire grimper. Sauf que parmi les 8 se cache un imposteur. Et lui, son objectif est tout l'inverse. Plus il y a de mauvaises réponses, plus sa cagnotte augmente. Alors forcément, tout le monde devient suspect, une hésitation, un regard bizarre, une réponse complètement à côté et le doute s'installe. Entre stratégie, bluff, culture générale, il faudra répondre juste, mais surtout démasquer celui qui joue le double jeu. Ce sera à découvrir donc le vendredi 30 octobre à 21h10 sur TF1. Et c'est ainsi que se clôture votre instant média. Merci de nous avoir suivis. À très vite. Ciao.

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0: Action Kingston avec Beautiful Girl sur votre radio dans quelques instants. Diam, c'est la boulette, c'est F, Let Me Be Your Mind. Et puis après, nous retrouverons le meilleur des années 90. Ce sera après les infos de 18h.
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3: Très bon début de soirée à toutes et à tous. L'opposition wallonne, PSPTB Écolo, a dénoncé en chœur ce lundi le budget pluriannuel présenté par le gouvernement régional. Un enfumage qui cache une avalanche de mauvaises nouvelles pour le pouvoir d'achat des Wallons. C'est ainsi qu'a résumé le budget, le PS, qui se réjouit néanmoins de la préservation du système des allocations familiales. L'opposition dénonce le prix des vignettes automobiles qui entrera en vigueur dès l'an prochain, alors que rien n'est fait contre l'augmentation des prix des techs, ni contre la hausse des loyers pour les logements les moins bien isolés. On note également l'augmentation des prix des maisons de repos. L'opposition déplore également qu'à l'entrée de l'hiver, alors que le prix de l'énergie pèse lourdement sur les ménages, pas un euro n'est prévu pour les familles avant 2028. La circulation des trains est interrompue depuis le milieu de l'après-midi sur les quatre voies principales qui relient la gare de Bruxelles Midi à Denderley, et ce dans les deux sens de circulation. C'est l'arrivée des forces de l'ordre après la découverte d'un corps près des voies qui a contraint à la fermeture donc de ce tronçon. De fortes perturbations sont à prévoir. Les présidents des justices de paix de l'arrondissement de Bruxelles plaident pour l'assouplissement du système du bilinguisme actuellement pratiqué lors du recrutement du personnel de greffe. Le collège des cours et tribunaux demande d'urgence des renforts en personnel, principalement pour les justices de paix. Les greffes d'ailleurs des justices de paix de Bruxelles devront désormais fermer deux jours par semaine comme solution d'urgence temporaire suite à la pénurie de personnel qui atteint les 30%. Une mobilisation citoyenne invite les femmes à suspendre leur activité professionnelle et domestique demain en Belgique. Il s'agit d'une action qui s'inscrit dans le sillage du mouvement international World with Women. Pour cette première édition, les rassemblements sont prévus à 13h au Mont des Arts à Bruxelles ainsi qu'au parc de la Boverie à Liège. Si le mouvement est né en France, il s'inspire de la mobilisation historique des Islandaises en 1975. Nouveau bilan pour l'explosion qui est survenue au nord d'Israël. On parle de désormais 20 personnes qui ont été blessées, indiquent les secouristes et la police. Selon la police et les médias israéliens, un groupe d'étudiants et d'enseignants d'un lycée religieux faisait une randonnée lorsqu'ils ont été pris dans la déflagration d'une munition non explosée qui se trouvait malheureusement sur leur parcours. Aux États-Unis, des agents fédéraux ont effectué une perquisition au domicile de Ilhan Omar. L'élu démocrate est régulièrement la cible d'attaques personnelles de Donald Trump. La perquisition menée par les agents du service d'enquête du ministère de la Sécurité intérieure est liée à une enquête qui concerne les conditions de l'acquisition de la nationalité américaine par Ilhan Omar. Elle vise en particulier des documents présentés à l'époque par son père qui est décédé depuis. Elle-même n'était qu'une enfant lorsque la famille est arrivée de Somalie, rapporte notamment la chaîne de conservatrice Fox News. En tennis, l'exploit de Zizou Berks qui a battu ce lundi Carlos Alcaraz au troisième tour du tournoi de Shanghai va profiter directement à Alexander Zverev qui est déjà assuré du coup de terminer l'année en tant que numéro 1. Côté ciel, ce soir et cette nuit, les nuages vont être présents partout. On aura droit à des averses par intermittence. Il fera entre 10 et 15 degrés. Merci de nous écouter.
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Santana avec Maria Maria, succès de l'été 99. On est dans les années 90, de 99 on passe en 90 avec les hommes qui passent de Patricia Cass, également un petit morceau de Rodens avec Capella et Move It Up. Et puis on retrouvera de la douceur avec Pascal Obispo, ce qu'on voit, pardon, à Les Rimbauds. Bonne fin de journée à vous tous et toutes.

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François Fellman avec Petit Franck, 1990. Et on va enfermer cette séquence années 90 avec d'un côté Jean-Jacques Goldman et Bonne Idée, de l'autre, une bonne idée d'écouter aussi Mylène Farmer, version live avec la poupée qui fait non. Et puis nous passerons en mode années 80 durant cette dernière demi-heure d'émission avant de retrouver de la douceur, comme tous les lundis depuis plus de 16 ans, entre 19h et 20h avec les slow d'hier et d'aujourd'hui, les plus belles chansons d'amour.

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Elle est dans les années 80 et en plus une petite séquence chanson française. Un petit week-end à Rome à l'instant avec Étienne Dao. Et puis on retrouvait peut-être pas un des titres les plus connus de Michel Sardou, mais en 1986, il nous avait sorti Féminin comme. On retrouvera également du son belge avec Muriel Dac et Tropique. Et on quittera pas la Belgique avec le regretté Pierre Absat avec Cover Girl, Quel est ton nom. C'était sorti en 1983.

0: Disparu, c'était bien sûr Jean-Pierre Madère. On va refermer les années sup avec un petit peu de rock, avec Alice Cooper, avec Poison, et également Train Strain Derby avec Dance Little Sister, et puis dès 19h, le meilleur des slows.
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Ozark Henry, Wake and Be Heroes pour entamer ce Love System de ce lundi soir qui s'enchaîne avec Shawn Mendes et Wonder. On retrouvera également les Tech Dates avec ODP sur Love ou encore Nesh et Olivia O'Brien avec I Hate You, I Love You.

À cette reprise de Rich Seuss Brothers en 1965, une chaîne mélodie qui a servi de la bande originale du film Ghost en 1990 et puis en reprise en français par Philippe Laumont, voilà, chanteur belge qui nous a quittés malheureusement et qui, voilà, que j'avais déjà eu la joie dans une autre radio d'avoir reçu en interview. Phil Collins, One More Night, alias More Than Words Can Say, Michel Sardou le Bagger, c'est la suite de la programmation Le Meilleur des Slows sur votre radio.

Israël Kamakaka, oui, on l'est avec Over the Rainbow. Callum Scott, Leona Lewis, You Are the Reason dans la suite du programme. On trouvera également George Michael avec Jesus to a Child ou encore Uncover de Zara Larsson. Excellente soirée.

Zara Larsson à l'instant avec Uncover sur votre radio. Excellente soirée à vous tous et toutes avec le meilleur des slow. Patrick Fiori, soprano, vont nous arriver tous les deux avec Si tu tombes, ou encore Christopher Cross avec Best That You Can Do. Bonne soirée à tous.

De la douceur avec Maria Carey et le titre Hello. Pour arriver jusqu'à 20h, John Bon Jovi avec Always. Je vous souhaite une excellente soirée et j'aurai la joie de vous retrouver bien sûr lundi prochain dès 17h pour les années tubes, dès 19h pour Love System. Mais avant ça, dès demain matin et tout au long de la semaine, pour Matin FM, bien sûr, votre rendez-vous habituel de 9h à midi. Allez, très belle soirée, très bonne semaine à vous tous et toutes. 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

Salut à tous et bienvenue dans Solid Gold, j'espère que vous allez bien. Solid Gold, c'est votre émission de variété anglo-saxonne. Pendant deux heures, on va se balader dans la variété anglo-saxonne des années 60 à nos jours. Et puis on va écouter un artiste en fil rouge, vous venez de l'entendre, il s'agit de David Pomeranz. 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À chaque émission son album fil rouge. Aujourd'hui je vous emmène en 1975 avec le troisième album studio de l'auteur-compositeur David Pomeranz. David Pomeranz est un natif de Long Island. Il est né en 1951 et il a composé pour de grands artistes, puisqu'il a composé pour Bette Midler, Freddie Mercury, Missy Elliott, les Carpenters, Harry Belafonte, Barry Manilow, Donna Summer, Cliff Richard. On lui doit de nombreux tubes et il a donc enregistré en solo l'album It's In Every One of Us, date de 1975. Il sera notre album fil rouge du jour. On vient de l'entendre dans la chanson-titre It's In Every One of Us. On le retrouve tout de suite avec Théa et nous irons ensuite en 1990 avec Dionne Warwick et une reprise d'une chanson de Cole Porter, Begin the Begin. C'est parti.

Songs in the Key of Life, c'est un des albums mythiques de Stevie Wonder dans les années 70. Eh bien, figurez-vous qu'il vient de sortir un EP avec 4 chansons inédites qui avaient été enregistrées à l'époque pour cet album. On vient d'entendre I Can See the Sun in Late December. On va retrouver David Pomeranz, à peu près à la même époque d'ailleurs, en 1975, avec l'album It's in Every One of Us, qui est notre album fil rouge aujourd'hui. Sur cet album, il enregistrait une chanson dont Barry Manilow a fait un tube, Trying to Get the Feeling Again. Et puis juste après, on entendra un extrait du nouvel album de Lala Hathaway, Made in Chicago, la chanson 47th Street.

L'inusable tube de Chris Montez, repris beaucoup de fois, The More I See You. On retrouve David Pomeranz, c'est notre artiste fil rouge aujourd'hui avec son album It's Every One of Us en 1975. On va retrouver tout le côté tendre et ballade de David Pomeranz avec The Hit Song of All Time, et puis on restera dans l'amour juste après avec un duo, Luther Vandross et Mariah Carey, qui reprennent Endless Love.

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Le grand Louis Armstrong est dans Solid Gold avec un classique, Dream, A Little Dream of Me. David Pomeranz, lui, c'est notre artiste fil rouge aujourd'hui. Il est surtout auteur-compositeur, mais il a enregistré des albums en solo, comme ce It's in Every One of Us en 1975. C'était son troisième album studio, Flying. C'est la chanson qu'on va écouter tout de suite. On restera dans les années 70 avec Natalie Cole et Mr. Melody. Et puis un extrait du dernier album de Clay Aiken, l'un des premiers vainqueurs de la Nouvelle Star aux États-Unis. C'était il y a plus de 20 ans maintenant. Et une reprise d'une chanson que vous allez reconnaître.

0: extrait du dernier album de Clay Aiken où il reprend la chanson Time After Time, la chanson de Cyndi Lauper bien sûr, et puis à l'instant période disco, Linda Lewis, It's In His Kiss.
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1: On aime bien mélanger les genres dans Solid Gold. On va s'en rendre compte tout de suite avec un nouvel extrait de l'album de David Pomeranz, It's in Every One of Us, qui est notre album fil rouge aujourd'hui. Là, c'est la veine pop-rock, Greyhound Mary. Et puis juste après, encore un nouvel album, celui d'Amy Grant, avec un extrait de l'album The 6th of January.

Les années 60 avec de la bubblegum pop, Duane Eddy et Dance with the Guitar Man. Et puis juste avant, le saxophoniste René Junior en 2017 avec Statue of Victory. On retrouve David Pomerantz avec sa veine ballade, extrait de l'album It's Every One of Us, un album de 1975 qui est notre album fil rouge qu'on écoute tout au long de l'émission. On va le retrouver avec If You Walked Away et puis ensuite Ray Conniff avec son orchestre et The Singers et un classique, MacArthur Park.

vous connaissez forcément cette chanson My Lady d'Arbanville par Cat Stevens. C'est un classique des années 70 et puis on était à l'instant dans les années 60 avec Joe Brown and the Brewers, A Picture of You. Allez, on retrouve David Pomerantz avec son album It's in Every One of You. La chanson s'appelle High Together et puis ensuite on retournera dans la période disco avec les Dooleys et Wanted.

Leslie Gore, à peu près au même moment que l'album de David Pomeranz en 1976, Give It To Me, Sweet Thing. Et puis juste avant, le grand Johnny Mathis avec The 59th Street Bridge Song. Merci. On va retrouver David Pomeranz avec l'album It's In Every One Of Us, qui est notre album fil rouge en 1975, Home to Alaska. Et puis après, un champion du easy listening, Walter Wanderley, avec I Only Love the Samba.

Deux classiques, coup sur coup, à l'instant, Connie Francis qui reprenait Elvis avec Don't Be Cruel, et juste avant, Andy Williams, le créateur de la chanson Can't Take My Eyes of You. Et nous arrivons à la fin de ce Solid Gold. J'espère que vous avez passé un très bon moment à l'écoute de votre émission de variété anglo-saxonne que vous allez retrouver très vite, puisque si vous ne pouvez pas attendre le prochain Solid Gold à la radio, vous pouvez les retrouver sur internet. solidgold.fr, toutes les émissions s'y trouvent à télécharger, à écouter en streaming. Vous pouvez vous abonner au podcast pour les recevoir automatiquement. Vous avez toute la liste des chansons et des artistes que nous avons écoutés, des liens internet, des vidéos, vous saurez tout sur solidgold.fr. On se quitte avec un dernier extrait de notre album Fil Rouge du jour. Je vous rappelle qu'il date de 1975, que l'album s'appelle It's Everyone of Us et qu'il est signé de l'auteur, compositeur et donc chanteur David Pomeranz. On se quitte avec un dernier extrait donc de cet album. La chanson s'appelle Clarence. Je vous laisse avec David Pomeranz. On se retrouve très vite pour un nouveau Solid Gold. D'ici là, portez-vous bien. Salut !